tous, bienvenue, il est 6h. 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
1: Bonjour à tous, bienvenue dans le Morning Show en ce lundi 27 juillet. Oui, il me fait cléver. Donc moi, je suis abruti, abruti. Essayez de me comprendre. Et je vous souhaite aussi bon réveil, comme c'est un lundi. J'espère que vous allez bien, que vous avez passé un très bon week-end. Bonjour Chalini, comment tu vas?
2: Hello, bonjour Tasnim, bonjour à tous. Quel plaisir de vous retrouver. Moi, je suis en forme. J'ai passé un excellent week-end. Voilà, bienvenue à tous. Et c'est parti pour votre Morning Show. Richard Tasnim et Chalini au micro jusqu'à 10h. Passez de très bons moments avec nous, démarrez votre journée avec un bon café, oui, à venir dans quelques instants, votre news insolite.
1: Et aussi, comme vous savez, on a aussi vos tips et à partir de 7h, on aura des cadeaux qui vont arriver pour vous, mais là pour tout de suite, nous, on va aller faire un pause café.
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1: Oui, c'est le morning show. J'espère que le réveil n'aura pas été trop difficile pour ce lundi. Nous sommes quoi? Le 27 juillet 2026, encore quelques jours. Et puis, on va passer au 8e mois de cette année. Oui, le mois d'août. Mais en tout cas, nous, on va se concentrer sur ce lundi. On va faire le tour du monde à la recherche des nouvelles insolites. Et on pose nos valises du côté des States. Nous parlons ce matin d'une cousine à elle, oui, qui, chaque fois elle découvre quelque chose, elle se le tatoue sur le corps. Raconte-nous tout ça.
2: Exactement, c'est ma cousine. Alors on y va direction les États-Unis où une passionnée de requins vient de décrocher un record plutôt mordant. Pourquoi mordant ? Eh bien, ma cousine Emily Morrison, biologiste et spécialiste dans les requins, possède pas moins de 106 tatouages de requins sur le corps. De quoi décrocher le Guinness World Record du plus grand nombre de requins tatoués sur le corps pour une femme. Et derrière chaque tatouage se cache sa passion, ce qui veut dire que certains tatouages représentent des espèces qu'elle a rencontrées lors de son plongée. Au total, il y a 71 espèces différentes qui sont représentées sur sa peau. Comme quoi, elle n'a pas seulement les requins dans la peau, elle a littéralement sur la peau.
1: Ouais, tu imagines.
2: C'est pas ma cousine.
1: Oui, mais tu imagines. Alors imagine qu'on se retrouve coincé dans la mer et qu'il y a des requins qui essayent de la manger. Eh bien, ils vont se dire, tiens, tu as connu mon cousin. Ah, oui, parce que vu le nombre de tatouages qu'il y a dessus, en tout cas, c'est des histoires insolites. Allez, on en parle aux alentours de 7h20. Mais là, pour tout de suite, on va se faire plaisir. Rootsman avec ce titre, Rano Masoko. J'espère avoir bien prononcé ce matin.

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2: Ah oui, je sais, c'est compliqué de quitter son lit un lundi, surtout ce lundi 27 juillet 2026 où il fait un peu froid, il faut bien le dire. Mais en tout cas, courage, courage, si vous avez réussi déjà à mettre votre radio, à vous brancher le Morning Show, eh bien c'est une chose de faite, montez le volume, nous on est ensemble jusqu'à 10h. Et là pour tout de suite, on va s'intéresser à nos Tips of the Day. Et ce matin, puisque vous réveillez, pourquoi pas vous se réveiller en dansant, n'est-ce pas?
0: Oui, danser c'est bon pour la santé les amis, discipline à la fois sportive et artistique. La danse a plusieurs bienfaits, la danse vous permet de vous connectés à vos émotions. Et oui, lors d'un cours de danse, nous sommes concentrés sur la réalisation des mouvements et des enchaînements. C'est un moment de pleine conscience à privilégier, favorisant le lâcher prise qui permet de laisser de côté les petits soucis du quotidien. Et oui, danser stimule la sécrétion des hormones du bonheur, les endorphines. La danse est un sport qui permet de ralentir le vieillissement et améliore la souplesse et la mobilité. Danser améliore votre mémoire et votre concentration également. Dancing permet de sculpter votre silhouette et améliore la confiance en soi. Ce Let's Dance CD, moi personnellement, I love belly dancing.
2: Allez, faites-vous plaisir ce matin, bougez votre corps, réveillez-vous en douceur pour la suite. Et bien notre spécialiste est là, l'horoscope du jour, c'est signé Léa.
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4: Bonjour à tous les béliers, journée pas si ordinaire que ça. Taureau, faites-vous un peu confiance. Les gémeaux, vous serez prêts à faire de nombreuses concessions. Cancer, vos conditions de travail pourraient évoluer favorablement. Lion, vous serez en pleine forme. Les vierges, vos idées ont autant de valeur que celles des autres. Balance, des tensions sont possibles. Les scorpions, vous n'aurez plus aucun doute concernant votre vie amoureuse. Les sagittaires, vous devriez faire preuve d'un peu plus de discernement pour éviter les erreurs de jugement. Capricorne, vous avez décidé de tourner une nouvelle page. Les verseaux, rien ne vous fera changer d'avis aujourd'hui. Poisson, ne vous impliquez pas dans des querelles stupides. Belle journée.

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1: Eh oui, une maison bien entretenue conserve sa valeur et évite des réparations coûteuses. Pensez à nettoyer régulièrement les gouttières, vérifier l'état de la toiture, entretenir les systèmes de plomberie ou encore l'électricité et repeindre les surfaces. En principe, le propriétaire responsable des gros travaux et des réparations importantes, tandis que le locataire, lui, prend en charge l'entretien courant et les petites réparations prévues dans le contrat.
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0: Déjà sur Énergie, le temps qui file super vite pour ce lundi 27 juillet 2026. Si vous célébrez un événement important, si vos proches célèbrent un événement important comme leur anniversaire, eh bien ce matin on a décidé de fêter tout ça ensemble.
1: Exactement, Richard. Et ben, si une proche fête son anniversaire aujourd'hui, et ben, vous pouvez lui faire une belle surprise en nous envoyant, bien sûr, un message sur le 8020. Le message, il suffit d'écrire ANIF comme Anif, ANIF, sur le 8020 80 et la personne pourra repartir avec, je dis pas un, je dis pas deux, mais plutôt 3 bouteilles de Chandon et 2 boîtes de chewing gum Mentos. À noter que ça va passer en live à 7h50, n'est-ce pas?
0: Absolument. Donc vous savez quoi faire. Vous tapez le mot magique Anif, A-N-N-I-F ou A-N-I-F aussi. Ça va, on peut vous zapper le N si vous voulez. Voilà, et vous envoyez le tout sur le 8020. Et qui sait, peut-être vous serez avec nous pour célébrer votre anniversaire.
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1: Voici les prévisions météo de ce lundi 27 juillet 2026 avec Richard.
2: Oui, il fera beau ce matin pour ce lundi. Il fera beau également dans l'après-midi, même si on prévoit quelques nuages, notamment sur la partie sud et le plateau central. En revanche, il fera toujours aussi chaud, mais oui, l'hiver, avec une température maximale qui tourne entre 22 et 25 sur les hauts et entre 27 et 29 dans les régions côtières et à noter. Et à noter plutôt que les sorties en haute mer, de même que dans les lagons de l'ouest et du sud, surtout à l'heure des marées hautes, sont déconseillées pour ce lundi.
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3: 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Bonjour à tous, il est 7h.

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2: Et nous, on va y aller à 7h passées de 11 minutes pour jeter un coup d'œil à la situation sur nos routes. Si vous êtes en route justement pour le boulot, pour vous dire eh bien si ça bouchonne déjà à 7h.
3: Alors, circulation fluide dans le Nord, heureusement. Ce lundi matin, si vous partez vers Port-Louis, il y a pas mal de véhicules, rond-point de terre rouge et à l'entrée de Port-Louis, comme d'habitude. Ça avance du côté de Moka et réduit, quelques temps d'arrêt du côté d'Ébène et pas mal de ralentissements en ce moment. Du côté de Rosil, ça bloque un petit peu du côté de Phoenix et Curpip en ce moment. Alors, soyez prudents sur nos routes, giveaway. Respectez les codes de la route, les amis, et restez bien branchés sur Énergie Maurice.
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2: J'espère que vous avez profité de ce week-end pour recharger vos batteries, pour, comme on dit, relax and chill. Si ce n'est pas le cas, si la batterie affiche en ce moment 50%, 25% parce que vous avez fait trop la fête pendant le week-end, eh bien là, c'est l'occasion de mettre votre spécial charger. Ça s'appelle le Morning Show. Et on est ensemble jusqu'à 10h pour tout recharger ce matin.
3: Oui, good vibes sur Énergie. Bienvenue à tous. Quel plaisir de vous accompagner en ce beau lundi. Richard, Tasnim et Chalini au micro jusqu'à 10h. So enjoy your hits. Bonne journée. Bonne semaine à tous. Que ce lundi soit rempli de belles choses. À venir dans quelques instants des jeux et des cadeaux.
6: Welcome les amis, vous êtes branchés Énergie Maurice et c'est le trio du Morning Show qui vous accompagne dans la bonne humeur bien sûr avec des hits et des cadeaux jusqu'à 10h.
2: Et des cadeaux, il y en aura tout plein, il y aura un voucher d'une valeur de 500 roupies offert par Feedrive. Il va falloir rester à l'écoute, mais là pour tout de suite, comme tous les matins, je le rappelle, 7h10, 8h10, nous nous intéressons à la thématique du jour et ce matin c'est une thématique bien particulière. Imaginez qu'un génie sorti d'une lampe magique, ça c'est à l'époque d'Aladin, qui sortent par exemple d'un smartphone magique, ça c'est pour la version 2026, et vous fait cette proposition. Si vous aviez le choix aujourd'hui, 27 juillet 2026, de choisir d'être soit millionnaire, oui il vous dit qu'il vous donne tous les sous de la terre et que votre compte en banque affichera tout plein de zéros après le 1, voire même après le 2, ou alors il vous dit que il vous propose la solution de redevenir jeune là tout de suite. Alors qu'est-ce que vous choisissez ?

0: Est-ce que vous prenez les millions, vous prenez tout l'argent du monde, ou est-ce que vous prenez la jeunesse? Alors, qu'est-ce que vous choisissez? On veut tout savoir. Envoyez-nous ça en inbox sur la page d'Énergie, Maurice, la page Facebook. Et on pose la question ce matin en studio. Alors, vous choisissez quoi? Quel est votre vœu?
1: Alors les amis, I would choose to become a millionaire. Devenir riche te permet de réaliser tes rêves, n'est-ce pas?

0: monde. Voilà, oui. Très bien, au moins ça c'est clair. Alors, Tasnim, tu choisis quoi?
1: Moi, je pense que je vais choisir plutôt la jeunesse.
0: La jeunesse? Tu recommences toi à zéro?
1: Ouais, à peu près. Je peux recommencer toi à zéro. Oui, enfin, pas tout.
0: Avec la maturité du jour, avec tout ce que tu as vécu,
1: exactement.
0: Oui, pas.
1: Exactement. Ouais, exactement. Moi, j'aurais fait comme ça avec la jeunesse parce que je pense que quand je vois des jeunes, des fois, je dis oh là là, si j'avais votre âge, qu'est-ce que j'aurais pu faire?
0: Voilà, donc c'est divisé en studio. On a choisi l'argent, on a choisi la jeunesse. Vous, vous choisissez quoi? Si un génie vous proposait aujourd'hui, là tout de suite, de choisir d'être à nouveau jeune avec tout ce que vous avez vécu, ou alors de vous donner tout plein de millions, on veut tout savoir sur la page Facebook de Énergie.
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1: Juste avant, c'était Purple Disco Machine avec ce hit In The Dark pour vous sur Energy. 7h passées de 24 minutes. Il file même très très vite. Le temps et le moment est venu pour nous de se mettre en mode Game Time ce matin.
2: Tu as raison, Richard. Et bien ce matin, nous, qu'est-ce qu'on va faire? On va vous gâter sur Energy Maurice. Grâce à Fidra, tentez de remporter un bon d'achat de 500 roupies pour vous faire plaisir parmi une sélection de parfums, soins et bien sûr des produits de beauté. Et pour tenter votre chance, répondez à la question suivante.
1: Et c'est une question hyper difficile ce matin. Alors imaginez que vous avez décidé d'acheter un cadeau Fidra pour votre chérie avec un E ou pour votre chérie avec un I. Selon vous, quel est

0: le cadeau qui est Fidra qui en obtient. Oui, on va. Oui, dans un instant. Oui, vous me dites quoi, les filles? Vous me dites quoi exactement? Oui.
1: On veut écouter El Shirai.
0: Oui. Nous, on va poser la question et puis on va venir exactement dessus. Donc, avant d'écouter les hits, oui, c'est comme ça, elles veulent écouter toutes sortes de musique le matin.
1: Perfect. Non,
0: on va se faire plaisir dans quelques minutes. On va quand même poser cette question justement aux auditeurs. Alors, si vous entrez dans un magasin Fidra, alors quel est le produit que vous offrez à votre chérie avec un I, à votre chérie avec un E? Est-ce que vous offrez des parfums quand vous entrez chez Fidra ou est-ce que vous offrez tous les produits concernant l'automobile? Ça, c'est la question du jour. Je vais vous demander de réfléchir dessus et puis on va vous dire de nous appeler dans un instant. Juste ce temps de permettre justement à Tasnim, qui est venue avec son papier, nous parler des insolites. Elle a trouvé une nouvelle du côté des States, si j'ai bien compris.
2: Effectivement, c'est ma cousine, bien sûr. Mais non, je rigole. Alors, on va partir aux États-Unis à la rencontre d'une biologiste qui pousse sa passion pour les requins jusque sur sa peau. Eh bien, Emily Morrison possède pas moins de 106 tatouages consacrés aux requins, ce qui lui a permis de décrocher un Guinness World Record. Et ce n'est pas juste pour le style. Ces tatouages représentent 71 espèces différentes, dont certaines qu'elle a eu la chance d'observer au cours de ses plongée. Eh bien, moi, je dirais plutôt que c'est une collection impressionnante pour cette passionnée du monde marin.
0: Tu imagines chaque requin qu'elle croise, elle met ça sur sa peau. Et oui, c'est incroyable. Heureusement qu'il
2: n'y a encore de la place sur sa peau.
0: Voilà, heureusement qu'elle n'a pas choisi les chiens. Tu imagines le nombre de chiens que ça aurait fait qu'elle croise et qu'elle doit se croiser.

0: matin ou vous repartez avec des produits automobiles. Quel est le numéro de téléphone qu'il faut appeler là tout de suite?
1: Oui, participez à Work Game les amis, tentez votre chance ce matin. Si vous avez la bonne réponse, appelez-nous tout de suite sur le 260 95 00. Vos réponses les amis sur le 260 95 00. Bonne chance à tous.
0: Allez, on se fait plaisir. Janice, où c'est sur Énergie?

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0: Tout 43 sur Énergie. Maurice, vous écoutez le Morning Show. On est ensemble jusqu'à 10h et ce matin, on joue avec vous. Et pourquoi pas, on va vous offrir ce cadeau qui est en jeu, là.
1: Game time dans quelques instants. Pour tout de suite, on y va avec Your Tips of the Day.
0: Oui, le Tips of the Day, oui, absolument.
1: On va danser ce matin, Richard.
0: Absolument, allez, dis-nous tout, parle-nous de tout.
1: Oui, danser, c'est bon pour la santé, les amis. Discipline à la fois sportive et artistique. La danse a plusieurs bienfaits. La danse vous permet de vous reconnecter à vos émotions lors d'un cours de danse. Nous sommes concentrés sur la réalité des mouvements et des enchaînements. C'est un moment de pleine conscience privilégié, favorisant le lâcher-prise qui permet de laisser de côté les petits soucis du quotidien. Et oui, la danse est un sport qui permet de ralentir le vieillissement et améliore la souplesse et la mobilité. Danser améliore votre mémoire et votre concentration, les amis. Durant les cours de salsa ou de bachata, les interactions avec votre partenaire améliorent votre apprentissage et boostent votre morale. La dancing permet également de sculpter votre silhouette. So let's dance today. Ce soir, dance on perfect with your partner by Ed Sheeran.
0: Voilà donc pour votre tips of the day. Allez, nous, on a envie de jouer, on a envie de repartir avec ce cadeau. Qu'est-ce qu'on a mis en jeu, justement?
1: Alors, un voucher d'une valeur de 500 roupies à remporter ce matin. On accueille tout de suite Védish à l'antenne. Védish, bonjour et bienvenue sur Énergie.
2: Bonjour, Richard. Bonjour,
0: Charlie. Bonjour, Védish.
3: Bonjour.
1: Comment ça va, Védish?
2: Ça va très bien, merci. Et vous?
1: En forme. Tu as passé un bon week-end, j'espère.
2: Ah, très, très, très génial.
1: Qui ne fait comme ça, Védish?
2: Moi, c'est à Montréal.
1: Ah, d'accord.
2: À fond.
1: Tu as posté les photos sur les réseaux sociaux?
2: Oui, bien sûr.
1: D'accord. Tu fais quoi dans la vie, Védish?
2: Je suis étudiant et en ce moment, je fais un internship.

0: la madame de Nessimène.
1: D'accord, all the best à toi, Védiche. On y va avec la question.
2: En tout cas, il s'est bien amusé pour le mariage, hein, parce que quand on lui a posé la question, comment ça s'est passé? Il dit ah, ça, top, top, top, ça mariage, hein, en tout cas, il faudra se faire inviter nous aussi. Védiche, écoute bien la question du jour qui va te permettre de repartir avec ton voucher de 500 roupies offert par Fidra. Quand tu rentres dans un magasin Fidra pour aller offrir le cadeau à ta chérie, est-ce que tu vas lui offrir des parfums parce que ça se trouve à l'intérieur de Fidra, ou alors tu vas lui offrir des produits automobiles parce que ça se trouve à l'intérieur des magasins de Fidra? Selon toi, c'est la réponse A ou c'est la réponse B?
0: C'est la réponse A, des parfums.
2: Des parfums, tu es sûr?
0: Oui.
2: Un peu comme le mariage, c'est classe, on va valider ça, on regarde.
1: Oh yes, c'est gagné, bravo à toi Védiche, tu es notre grand gagnant et ce matin tu repars avec un voucher de 500 roupies offert par Fidra et Énergie Maurice. Félicitations à toi Védiche.
2: Et on fait coucou à qui ce matin?
0: Et mes coucou, c'est à maman, à papa, à toute l'équipe d'Énergie et toutes les personnes qui sont en route et les personnes qui... les auditeurs.
3: Ouais. Superbe, merci beaucoup Védiche. Et Védiche, avant de partir, dis-nous, c'est quoi ta radio préférée?
0: Énergie.
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5: Bonjour à tous les béliers, journée pas si ordinaire que ça. Taureau, faites-vous un peu confiance. Les gémeaux, vous serez prêts à faire de nombreuses concessions. Cancer, vos conditions de travail pourraient évoluer favorablement. Lion, vous serez en pleine forme. Les vierges, vos idées ont autant de valeur que celles des autres. Balance, des tensions sont possibles. Les scorpions, vous n'aurez plus aucun doute concernant votre vie amoureuse. Les sagittaires, vous devriez faire preuve d'un peu plus de discernement pour éviter les erreurs de jugement. Capricorne, vous avez décidé de tourner une nouvelle page. Les Verseaux, rien ne vous fera changer d'avis aujourd'hui. Poisson, ne vous impliquez pas dans des querelles stupides. Belle journée à tous.

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3: Nous sommes le lundi 27 juillet 2026 et nous célébrons un événement de taille. Nous célébrons votre anniversaire.
4: Exactement. Today we celebrate you. Tous les matins, envoyez vos messages et vos dédicaces sur la page Facebook de Énergie Maurice ou envoyez Anif par SMS sur le 8020. On accueille tout de suite la belle Jenny à l'antenne. Jenny, bonjour et bienvenue sur Énergie.
5: Bonjour Charlie, bonjour
3: Tassine. Bonjour Jenny.
4: Comment ça va Jenny?
5: Je vais très bien, merci. Et
4: est-ce
5: vous?
4: Que nous on est en forme comme d'habitude. Est-ce que c'est un jour spécial aujourd'hui?
5: C'est mon anniversaire.
4: Surprise, surprise.
3: C'est vrai ça Jenny, c'est ton anniversaire. Mais quand c'est l'anniversaire en direct, qu'est-ce qu'on fait? Ben, on

0: belle journée à
1: merci,
0: toi.
1: Merci à tous, c'est gentil, merci à vous.
2: Jenny, qu'est-ce que tu as prévu pour ton jour très spécial?
1: Je suis en route et chez ma maman et ma sœur aussi, c'est son anniversaire aujourd'hui.
2: Ah d'accord, vous êtes sœurs jumelles?
1: Non, elle est plus que moi aussi.

0: Et elle est plus âgée.
1: D'accord, donc la maman a eu deux enfants à la même date.
0: Tout à fait, wow, exactement. Ouais.
1: Je sais que je ne devrais pas poser la question. Est-ce que papa a tout planifié au fait? Il regarde les dates et il travaille ça au fait pour good savoir one exactement, pour avoir tous les enfants à la même date tous les, après quelques années?
0: Ah ouais, je pense, oui.
1: Voilà, en tout cas, il faudra lui poser la question à maman. Et papa. Oui, ça aussi, ça se planifie, vous pensez? Qu'est-ce que, il a décidé dans 4 ans, Coupe du Monde, donc dans 4 ans, on aura un enfant à la même date d'anniversaire. Voilà, très bien. Jenny, ton coucou du matin, il est pour qui?
0: Qui fait son année, et aussi mon fils qui est à mes côtés, et à tout le monde qui me connaisse.
2: Superbe, happy birthday encore une fois à toi Jenny. Et avant de partir Jenny, dis-nous, c'est quoi ta radio préférée?
0: Eh ben, Énergie, bien sûr.
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1: Voyons voir les caprices de Dame Nature en ce lundi 27 juillet 2026.
2: En tout cas, Monsieur Soleil est en forme. Il sera présent le matin, il sera présent dans l'après-midi. Il fera très très beau avec une température même maximale qui sera supérieure à la moyenne. On prévoit 2 degrés de plus que d'habitude. Sur les hauts, ce sera entre 22 et 25 degrés. Sur les hauteurs, dans les régions côtières, ce sera entre 27 et 29 degrés. Et puis à noter que les sorties en haute mer demain,

0: même que dans les lagons de l'Ouest et du Sud, surtout à l'heure des marées hautes, sont déconseillés pour ce lundi.
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1: Good morning, il est 8h.

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2: 8h12 sur Énergie. Juste avant, c'était la magnifique voix de Lewis Capaldi pour vous accompagner. Nous, on va s'intéresser justement à la situation si vous êtes en route pour le travail, pour vous dire comment ça se passe déjà là en ce moment.
3: Eh bien, bonjour à tous. Voici votre point circulation au Codan Nord. La circulation est plutôt fluide avec un trafic régulier et pas de difficultés majeures visibles. Au Codan Sud, ça roule également plutôt bien, même si le trafic est un peu plus soutenu sur certaines voies. Et du côté de Terre Rouge, la circulation est plus dense sur le flyover avec quelques ralentissements, tandis qu'en dessous du pont, le trafic reste relativement fluide. La circulation est fluide dans l'ensemble avec quelques véhicules aux abords du rond-point. Et enfin, à Saint-Jean, le trafic reste modéré et les véhicules progressent normalement dans les deux sens. Bonne route à tous, restez attentifs, gardez vos distances de sécurité et surtout, soyez prudents sur la route. Restez branchés, Énergie Maurice.
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2: Oui, restez branchés, on est ensemble jusqu'à 10h, tout plein de surprises. Après tout, on est en début de semaine et en début de semaine, nous, on a envie de découvrir plein de choses.
6: Hello everybody, on espère que tout va bien de votre côté. Nous sommes le lundi 27 juillet 2026 déjà. Courage pour cette nouvelle journée qui s'annonce. Bon courage pour le boulot. Que ce lundi soit rempli de belles choses. À venir dans quelques instants dans votre émission préférée, des jeux et des cadeaux.
3: Pour tous ceux qui viennent de se brancher Énergie Maurice, on vous souhaite bienvenue dans le Morning Show. Il y a des hits et des cadeaux rien que pour vous. Et à noter qu'on est ensemble jusqu'à 10h.
2: Oui, jusqu'à 10h, à parler de plein de choses. Et on va parler justement de notre thématique du jour. Et ce matin, dans la thématique, on va vous poser cette question. Imaginez, oui, imaginez qu'un génie sorti de votre smartphone, il n'y a plus de lampe magique aujourd'hui, il y a des smartphones, vous propose ceci ce matin. Il vous dit deux choix, d'obtenir les millions que vous avez toujours rêvé. Oui, il fait de vous un millionnaire aujourd'hui avec tout l'argent du monde. Ou alors il vous propose d'être vous, mais de récupérer votre jeunesse. Donc tout votre vécu, toute votre expérience. Et on vous propose du coup la jeunesse. Alors vous choisissez quoi ce matin? Les millions ou la jeunesse avec toute votre expérience de vie? On a posé la question en studio.
6: Oui, show me the money. I would choose to become a millionaire, les amis. Et oui, devenir riche vous permet de réaliser vos rêves et de vivre sans stress. En ce moment, je travaille sur quelques projets. Avoir des millions va me permettre d'aider les autres. And I will also take you both on a world tour. Et vous, les amis, vous préférez les millions ou être plus jeune?
3: Moi, je préfère plutôt être plus jeune avec la maturité déjà que j'ai, avec tout le bagage que j'ai. Je préfère être, moi, plus jeune. Et toi, Richard, tu choisis quoi?
2: Moi, je choisirais la jeunesse également. Parce qu'avec la jeunesse, tu as l'occasion de tout recommencer en sachant ce que tu as pas fait bien. Donc, tu as fané, justement. Et donc, tu corriges tout ce que tu as fané. Et ça fait de toi une personne bien meilleure et qui sait peut-être une personne riche à l'avenir. En tout
6: c'est
2: cas,
6: vrai.
2: Nous aussi, on

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2: Oui, vous écoutez le Morning Show ensemble jusqu'à 10h. Mais là, à 7h, nous, on va s'intéresser aux nouvelles insolites, ce qui se passe à travers le monde. Et on va se rendre du côté des States, au pays de Donald Trump, où une madame a décidé de tatouer tout ce qu'elle peut sur sa peau. Allez, explique-nous tout ça.
3: Eh bien, c'est pas tout ce qu'elle peut, je vais vous expliquer. Direction les États-Unis, où Emily Morrison, une biologiste passionnée de requins, vient de décrocher un Guinness World Record. Pourquoi ? Eh bien, parce qu'elle possède pas moins de 106 tatouages de requins, représentant au total 71 espèces différentes. Eh bien, c'est une passion qu'elle porte littéralement sur elle, parce qu'on peut dire qu'Emily a vraiment les requins dans la peau.
2: Voilà, elle adore ça, elle se tatoue toutes sortes de requins. Imagine qu'elle se retrouve un jour plongée dans l'eau avec des requins à côté. Ils ont dit « Ah, tu as connu mon cousin ?» Ouais, c'est incroyable. Ouais,
3: c'est la famille, c'est de la famille, Emily.
2: Voilà, c'est de la famille. En tout cas, de quoi croquer ce matin. Allez, tatouez-vous ou faites-vous plaisir. Nous, on est là quand même pour parler santé. Et on parle de santé là tout de suite.
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2: Et du coup, nous, on a décidé de rester avec ce topic de la santé, de vous poser une question et de vous permettre de remporter ceci.
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2: Alors, on vous le dit souvent, les fruits et les légumes font partie d'une alimentation équilibrée. Fruits et légumes font partie d'une alimentation équilibrée. Est-ce que c'est vrai ou est-ce que c'est faux? Si vous l'avez, la bonne réponse, que faut-il faire?
6: Trop facile, n'est-ce pas? Try your luck, les amis, and win gifts in your morning show. Si vous avez la bonne réponse, appelez-nous tout de suite sur le 260-95-00. Vos réponses tout de suite sur le 260-95-00. Bonne chance à tous!
2: Allez, vous savez, les fruits et les légumes font partie d'une alimentation équilibrée. Je suis sûr que vous l'avez, cette bonne réponse. Côté hit, on se fait plaisir. Alex Warren débarque avec son hit Ordinary.

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2: Ça y est, la Coupe du Monde, c'est terminé. L'Espagne est championne du monde. Du coup, on se tourne vers le championnat anglais et vers le mercato. Oui, en presque un mois encore, puisque le championnat anglais qui débute le 21 août prochain. Du coup, les grands clubs sont en quête de nouveaux joueurs. Et côté des transferts, eh bien, Liverpool pourrait être sur le point de compléter un gros coup, puisque les Reds seraient sur la piste de Bradley Barcola. Oui, le Frenchie semblerait qu'un accord autour des 140 millions de livres serait in the pipeline et le Paris Saint-Germain serait donc d'accord de laisser partir le joueur si les deux clubs arrivent à trouver un arrangement financier. Besiktas de son côté veut une réponse de Mohamed Salah. L'Égyptien fait savoir qu'il n'évoluerait pas du côté de Liverpool cette saison. En tout cas, une offre a été faite au joueur tandis que l'Inter de Milan s'intéresse au défenseur de Tottenham, Romero. Toujours au chapitre des transferts. Eh bien, Arsenal est sur le point de faire deux gros coups. La rumeur se dit qu'il pourrait y avoir accord entre Arteta et Mourinho pour signer nul autre que Vinicius Junior. Oui, l'attaquant de l'équipe du Brésil serait peut-être la solution de Arsenal pour marquer ce championnat. Arsenal qui pourrait également proposer 75 millions de livres dans les prochains jours pour s'attacher les services du capitaine de Newcastle, Bruno Guimarães. Du côté des Magpies, on affirme qu'on ne se mettra pas sur la route de Arteta si le bon prix est trouvé pour le Brésilien. Et Newcastle, de son côté, il s'intéresse à un gardien de but, celui du Braga, avec une somme de 29,5 millions de livres qui pourrait être déboursée. Voilà, c'est tout pour les news du Mercato. Les hits reviennent sur Énergie.
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1: Juste avant, c'était Kygo avec le hit Stargazing pour vous sur Énergie. 8h passées de 46 minutes, on a vos tips of the day en ce début de semaine et on a décidé de vous dire, danser, pourquoi pas pour ce lundi.
2: Exactement, danser les amis, c'est bon pour la santé. Et oui, discipline à la fois sportive et artistique, la danse a plusieurs bienfaits. La danse vous permet de vous reconnecter à vos émotions. Et oui, lors d'un cours de danse, nous sommes concentrés sur la réalisation des mouvements et des enchaînements. C'est un moment de pleine conscience privilégié, favorisant le lâcher prise qui permet de laisser de côté les petits soucis du quotidien. La danse est un sport qui permet de ralentir le vieillissement et améliore la souplesse et la mobilité. Durant les cours de salsa ou de bachata par exemple, les interactions avec votre partenaire améliorent votre apprentissage et boostent votre morale. Et dancing les amis améliore la confiance en soi. So let's dance this morning. Moi personnellement, I love belly dancing.
1: Allez, faites bouger votre corps en ce lundi matin, mais nous on ne vous oublie pas, puisqu'il y a la possibilité là tout de suite de repartir avec tout plein de cadeaux, n'est-ce pas?
3: Exactement, Richard. Et là, vous pouvez repartir avec un voucher pour une health routine check de la porte des syllabes. Il se peut qu'on a peut-être notre gagnant à l'antenne qu'on va l'accueillir. Allô, allô, bonjour.
4: Allô, bonjour, bonjour, Énergie Maurice.
3: Bonjour, Mr. Ramsamy, comment allez-vous?
4: Ça va très bien, très bien. Je suis très content.
3: Superbe. Et vous êtes de quel côté?
4: Ben, je suis le côté de Kyopi.
3: D'accord. Et vous faites quoi dans la vie?
4: Ben là, je suis retraité maintenant.
3: D'accord. Et aujourd'hui, c'est quoi le programme d'aujourd'hui, là?
4: Ben, je fais un petit tour à Codan.
3: Oui. D'accord.
1: Balade dans la capitale, on va dire ça comme ça.
4: Exact.
1: Très bien. Est-ce que tu es prêt pour répondre à la question du jour?
4: Bien sûr.
1: Alors, les fruits et les légumes font partie d'une alimentation équilibrée. Est-ce que c'est vrai ou est-ce que c'est faux, selon toi?
4: Vrai.
1: On valide. Fruits et légumes, il faut en manger tous les jours.
4: Bien sûr.
3: Bravo et félicitations. Vous allez pouvoir repartir avec votre voucher pour une routine health check de la part de syllabes, accompagnée d'un petit sac aussi.
1: Et on fait coucou à qui ce matin?
4: Ben, coucou à ma femme Pushpa et à Kumaren, Kedaren, Shalina, ma belle-fille et ma belle-sœur Ega.
2: D'accord, c'est noté. Belle journée à toi, Ramsamy. Avant de partir, dis-nous, quelle est ta radio préférée?
4: Ah, ben c'est Énergie Maurice.
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6: Bonjour à tous les béliers, journée pas si ordinaire que ça. Taureau, faites-vous un peu confiance. Les gémeaux, vous serez prêts à faire de nombreuses concessions. Cancer, vos conditions de travail pourraient évoluer favorablement. Lion, vous serez en pleine forme. Les vierges, vos idées ont autant de valeur que celles des autres. Balance, des tensions sont possibles. Les scorpions, vous n'aurez plus aucun doute concernant votre vie amoureuse. Les sagittaires, vous devriez faire preuve d'un peu plus de discernement pour éviter les erreurs de jugement. Capricorne, vous avez décidé de tourner une nouvelle page. Les verseaux, rien ne vous fera changer d'avis aujourd'hui. Poisson, ne vous impliquez pas dans des querelles stupides. Belle journée à tous.

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3: Sur Énergie, on vous propose tout plein de hits, on vous propose de repartir avec tout plein de cadeaux, mais on s'intéresse aussi à votre santé et surtout à votre petit cœur qu'on prend beaucoup, beaucoup, beaucoup soin avec Anchor Life.
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3: Allez, mettez votre cœur comme votre priorité. 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Et on a à cœur à ça. Allez, on revient tout de suite après cette courte pause.
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11: On va y aller tout de suite pour les prévisions concernant la météo du jour.
12: Avant les léger circulation sur notre région, les prévisions pour les prochaines 24 heures. Alors, beau temps ce matin, toutefois, le ciel deviendra temporairement nuageux cet après-midi au sud et sur le plateau central. La température maximale variera entre 22 et 25 degrés sur les hauteurs et variera entre 27 et 29 degrés dans les régions côtières. Excellente journée sur Énergie Maurice.
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15: Il est 9h.

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2: Merci d'être à l'écoute de Énergie Maurice. Allez, à 9h passées de 10 minutes, on va aller jeter un coup d'œil à la situation sur nos routes. Depuis ce matin, il y a quand même pas mal de véhicules, il faut bien le dire.
3: Oui, mais ça roule plus.

0: plutôt bien dans le nord, heureusement, en ce moment. Ce lundi matin, si vous partez vers Port-Louis, il y a des ralentissements, comme d'habitude. Pas mal de véhicules en ce moment auront point de réduit. Ça avance du côté de Moka et quelques temps d'arrêt du côté d'Ébène et pas mal de ralentissements. Beaucoup de véhicules du côté de Rosil, Quatre Bornes, Beaubassin et Curpip en ce moment. So drive slowly and safely. Soyez prudents sur nos routes. Respectez les limitations de vitesse et restez bien branchés sur Énergie. 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
3: Oui, vous écoutez le Morning Show, oui, nous sommes ensemble jusqu'à 10h, encore une heure, un peu moins d'une heure à passer ensemble, où il y aura quand même pas mal de surprises à vous proposer en ce lundi 27 juillet 2026.
0: Et we lost our together, profitez pleinement de votre journée à l'écoute de Énergie Maurice, coucou spécial à vous tous, on vous souhaite bon courage si vous êtes déjà au boulot, que ce lundi soit rempli de belles choses, on vous accompagne dans la joie et la bonne humeur comme d'habitude.
4: Que vous soyez sur la route, au boulot ou tranquille à la maison, on vous souhaite la bienvenue dans la dernière heure de votre Morning Show avec Richard Chalini et Tasnim. On vous accompagne bien sûr, comme d'habitude, dans la bonne humeur jusqu'à 10h avec des hits et des cadeaux.
3: Allez, en voiture, montez le volume de votre radio dans les prochaines minutes à suivre dans votre playlist. On se fera plaisir avec Bruno Mars ou encore Amir pour vous accompagner.
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0: Et qui vous disait doucement, doucement sur énergie. Oui, on va y aller doucement. C'est lundi aujourd'hui, ça arrive. Alors, on va poser cette question du jour pour vous dire qu'il y a un cadeau à remporter, n'est-ce pas? Doucement, doucement, ouais, je cherche le cadeau.
1: Exactement, doucement, doucement. Si vous avez envie de faire la fête, non, c'est pas doucement, doucement que vous avez envie de faire la fête. 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
0: Il va falloir nous dire où aura lieu justement cet événement Grand Vacances. 3 choix de réponse ce matin. Est-ce que vous pensez que l'événement Grand Vacances aura lieu à Balaclava? Ça, c'est la réponse A. Est-ce que ça aura lieu à Ficamflac? Ça, c'est la réponse B. Ou est-ce que ça aura lieu à Belmar? 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
0: Allez, je suis sûr que vous l'avez, cette bonne réponse. Jetez-vous à l'eau, nagez, cherchez le cadeau du jour. C'est un peu ce que vous conseillent ce matin les BTS qu'on écoute là tout de suite.
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1: Mr. Jaroul, à l'instant pour vous, always on time. Et nous aussi, on est toujours à l'heure quand il est question de vous offrir tout plein de cadeaux. 9h40, on va y aller pour notre jeu.
0: Oui, it's game time sur Énergie Maurice. Alors ce matin, 2 billets à remporter pour la soirée de grand vacances qui aura lieu le samedi 1er août à partir de 18h à Ocean Creek Beach Hotel à Balaclava. On accueille tout de suite Mia à l'antenne. Mia, bonjour et bienvenue sur Énergie.
2: Bonjour.
1: Bonjour.
0: Comment ça va, Mia ?
2: Bien, et vous ?
0: En forme. Tu habites où ?
2: À Maïbo.
0: D'accord. Et tu fais quoi dans la vie, Mia ?
2: Je suis étudiante.
0: En quelle classe ?
2: En grade 8.
0: Parfait.
1: Grade 8, c'est l'équivalent de quoi exactement ça ? Moi, à mon époque, il y avait forme 1, forme 2, forme 3. C'est l'équivalent de ?
2: Forme 2.
1: Forme 2. D'accord. Très bien. Maïbourg, ça c'est dans le sud. Ça, par contre, j'ai bien fait mes cours en DVS. Mia, est-ce que tu es prête à jouer avec nous ce matin ?
2: Oui.
1: Mia, tu es au courant que c'est une soirée pour adultes, on va dire comme ça, plus de 18 ans.
2: Oui.
1: Donc
2: oui.
1: Du coup, tu joues pour papa et maman aujourd'hui ?
2: Oui.
1: Mon cher. En tout cas, papa doit croiser les doigts à maman aussi de l'autre côté pour aller à cette soirée Grandes Vacances. Justement, où aura lieu la soirée Grandes Vacances selon toi ? Est-ce que c'est Balaclava, Ficamflac ou Belmar ?
2: Balaclava.
1: Balaclava, on valide la réponse de Mia, on regarde.
0: Et oui, c'est gagné. Bravo à toi, Mia. Tu es notre gagnante et tu repars avec 2 billets justement pour la soirée de grandes vacances qui aura lieu le samedi 1er août à partir de 18h à Ocean Creek Beach Hotel à Balaclava. Congratulations to you.
1: En tout cas, félicitations à toi. Ça me fait rappeler une chanson d'anglais.

0: groupe rap de l'époque des années 2000 qui s'appelait IAM et qui chantait Je danse le Mia. Oui, pourquoi pas. Allez, on va danser ce matin, on va célébrer la victoire. Et ton coucou, il va pour qui?
1: Pour ma famille.
2: Superbe. Et Mia, avant de partir, dis-nous, c'est quoi ta radio préférée?
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4: Bonjour à tous les béliers, journée pas si ordinaire que ça. Taureau, faites-vous un peu confiance. Les gémeaux, vous serez prêts à faire de nombreuses concessions. Cancer, vos conditions de travail pourraient évoluer favorablement. Lion, vous serez en pleine forme. Les vierges, vos idées ont autant de valeur que celles des autres. Balance, des tensions sont possibles. Les scorpions, vous n'aurez plus aucun doute concernant votre vie amoureuse. Les sagittaires, vous devriez faire preuve d'un peu plus de discernement pour éviter les erreurs de jugement. Capricorne, vous avez décidé de tourner une nouvelle page. Les verseaux, rien ne vous fera changer d'avis aujourd'hui. Poisson, ne vous impliquez pas dans des querelles stupides. Belle journée à tous.
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0: Ça y est, c'est arrivé, la fin de l'émission de cette édition du 27 juillet 2026. Juste avant, c'était la superbe voix de Bruno Mars en duo avec David Guetta sur Versace on the dance floor pour vous. Mais là, pour l'heure, bah, nous on dit ciao, ciao, bye bye.
1: Oui, I'm going to buy groceries, les amis. See you demain, c'est la fin de l'émission Le Morning Show. Ce fut un plaisir de vous accompagner en ce beau lundi. Rendez-vous demain matin dès 6h avec Shalini, Richard et Tasni. Portez-vous bien, enjoy your time. Bon courage and keep smiling.
2: C'est pas fini pour moi par contre, parce que nous on a encore quelques petits messages pour vous. On a Lucie qui a dit bonjour l'équipe Énergie, moi c'est Samantha, me dis un bon anniversaire à ma soeur Mélissa et un petit coucou à toute ma famille, merci et bonne journée. Et bien happy birthday à ta soeur Mélissa, Samantha. Et bien sûr on a notre fan comme d'habitude, c'est Nasrine. Bonjour Chalini, Tasni, Richard et toute l'équipe Énergie, comment ça va? J'espère que le week-end a été agréable, bon lundi et une très excellente semaine à vous, Nasrine de Vaco. Quoi. Et aussi Nasrine qui dit happy birthday à son fils Nafiz qui fête ses 27 ans aujourd'hui. Je lui souhaite plein joie, santé, prospérité, bonheur et succès. On t'aime beaucoup mon petit bébé. Et ben oui Nafiz, nous aussi on t'aime très fort. Et happy birthday à tout le monde. Si vous voulez envoyer vos messages, ben n'hésitez pas. Et là, moi je tiens à vous dire merci d'avoir passé cette matinée avec nous. Merci pour vos appels, vos messages et surtout votre bonne humeur. On espère vous avoir donné toute l'énergie nécessaire pour bien démarrer votre journée. On se retrouve demain dès 6h pour une nouvelle matinée ensemble sur les mêmes fréquences. D'ici là, profitez bien de votre journée, gardez le sourire et surtout restez branchés Énergie Maurice. Ciao, ciao!
0: Allez, on se quitte avec Snow Patrol Chasing Cars sur Énergie.
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2: Bon après-midi à tous et bienvenue dans le Énergie Lunch, l'émission car composite pendant l'heure du déjeuner pendant la journée. C'est JP pour vous accompagner jusqu'à 14h aujourd'hui. Alors à quoi s'attendre pendant l'émission? Dans 10 minutes environ, oui, dans 10 minutes, on aura un jeu. Alors reste pas là même, ne bougez pas. Pour tout de suite, une petite page pub et une nouveauté.
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1: De retour dans le Énergie Lunch, allons 20 minutes de cela, j'avais posé une petite question à reporter, c'est quoi? C'est 2 billets pour le Grand Vacances qui aura lieu le samedi 1er août à Ocean's Creek Beach Hotel à Balaclava. Et j'ai quelqu'un avec moi, allô.
2: Allô, bonjour.
1: Oui, bonjour, c'est quel appareil?
2: Villassène.
1: Allô, Villassène, comment vas-tu?
2: Ça va très bien.
1: Villassène, je te repose la question. Tu me parles de la Villassène?
2: Parler, oui.
1: La question du jour, dans quelle région de Maurice se trouve le lieu du Grand Vacances? A, Balaclava, B, Flic-en-Flac ou C, Belmar?
2: Balaclava.
1: Balaclava, t'as le mot get l'ordinateur qui pète chez moi? Bravo Villassène, c'est la bonne réponse! Tu repars avec 2 billets pour le Grand Vacances! Alors comment tu sens-tu après cette grande victoire là?

0: Très content.
1: Très content. Et avant de poser, tu as une petite dédicace à faire, un petit message à passer?
0: Ah oui. Allez. Une dédicace pour toute l'équipe Énergie en premier, parce que je travaille très dur. Oui. Et puis tout mon même collègue qui travaille au collège Patène, avec mon démon qui est reconnaissant, Laura Dieu, une dédicace spéciale pour vous.
1: Merci beaucoup pour ton message, Villassène. Gros bisous à Benjamin qui travaille, collège Patène et Benjamin qui peut reconnaître Villassène. Et avant de poser une question très très importante, Villassène, quelle est ta radio préférée?
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1: Encore une heure à passer avec vous dans le Énergie Lunch. Alors, pas hésiter, avouez-moi via Facebook Messenger qui me nous est inamène travaille aujourd'hui. Vous pouvez me faire un plaisir de balancer tout ça à l'antenne. Mais pour tout de suite, une petite page de réclame et ensuite une nouveauté.
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1: De retour dans le Energy Lunch, là on a un invité spécial avec moi. Hello Tasnim, how are you?
2: Hello JP, I'm good, en pleine forme et toi?
1: Ça va très très bien, mais salut Tasnim, là nous pouvons un peu zarfir. Nous vous demandons qui te nous a amené notre bol manger aujourd'hui.
2: Oh, heureusement, pas question, on a parlé de questions. Bref, moi ce qui m'a amené aujourd'hui, ça veut dire qu'on a une petite tartine de pain. J'espère qu'on s'en même qui dit ça. Et dans ce du beurre, et dans ce jambon poulet rôti.
1: Oui.
2: Plus et non, puis un fromage là-dedans avec une affaire qui m'a vécu ce nom actuellement, mais c'est pas grave, ça arrive.
1: Merci beaucoup Tasnim, en tout cas, petit sandwich Tasnim bien goni vous êtes. Quand c'est petit, c'est pas pourquoi du cas mange tout ça là. Merci beaucoup Tasnim et les hits continuent sur l'énergie.

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1: De retour dans le Energy Lunch, là, on reste mettre la main. Allô, mon ami Philippe. Allô, Philippe, comment vas-tu?
2: Ah, ça va bien, merci, JP, et toi?
1: Très, très bien, merci. En tout cas, viens-nous que tu l'as amené dans ton petit bol manger aujourd'hui.
2: Ah, moi, tu connais, hier, ben, là, tu fais un petit dirifouillé à la case, un petit peu nesté. Allô, mon prend une cuillère, mon gratte, c'est qu'il y a de caraille, là.
1: C'est qu'il restait
2: avec
1: ce magot
2: brillé, là, tu vois. Ouais, qui pouvait faire comme ça, non? Et là, là, mon mettre ça dans mon petit tapas, ouais, mon diamant amène ça même. Mon mettre un petit peu piment pour couvrir sa goût brillé, là.
1: Bon appétit, Philippe.
2: Merci beaucoup.
1: Bon appétit à tout le monde qui passe à table. Maintenant, les hits continuent. Une nouveauté qui arrive tout de suite pour vous.
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1: Nous sommes arrivés à la fin du Energy Lunch. C'était vraiment un plaisir de vous avoir accompagné pendant ces 2 heures passées. Et je vous donne rendez-vous dès demain pour une nouvelle édition. Et là, qu'est-ce qui arrive? Dans environ 10 minutes, c'est le Energy Zen. Allons pas bouger, reste pas la même. Et pour tout de suite, les hits continuent sur Energy Maurice.
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1: Bon après-midi à tous, bienvenue dans le Énergie Zen, l'émission pour les jeunes du lundi au vendredi de 14 à 16h et CJP pour vous accompagner avant de partir pour la nouveauté. À quoi s'attendre pendant l'émission aujourd'hui? On va parler d'actualité musicale, un peu de cinéma, mais aussi d'animé.

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1: Dans l'actualité musicale aujourd'hui, Adèle Castillon s'est confiée dans les studios de Énergie. C'est son nouveau titre, Été avec toi. Contrairement à ce que son nom laisse penser, la chanteuse ne parle pas d'une histoire d'amour, mais de souvenirs d'un été passé en 2022 avec ses meilleurs amis. Le clip tourné en seulement 24 heures dans des conditions intenses a été riche en émotions entre fatigue, défis de tournage et moments sincères. La chanteuse raconte que toute l'équipe a fini en larmes, rendant ce projet encore plus personnel et authentique. Et voilà, c'était tout pour l'actualité musicale, et les hits continuent, et même c'est Monsieur Billy Williams qui arrive.

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1: C'est parti, on va parler un peu du cinéma aujourd'hui dans l'Énergie Zen. Christopher Nolan voit les choses en grand pour Vie Odyssée, avec un casting impressionnant inspiré de la mythologie grecque. Matt Damon incarne Ulysse, le roi d'Ithaque, tandis que Tom Holland joue son fils Télémaque. Anna Tawai prête ses traits à Pénélope, l'épouse d'Ulysse, et Zendaya interprète la déesse Athéna. On va parler maintenant de Charlize Theron qui joue la magicienne Circé. Lupita Nyong'o incarne Clytemnestre et Robert Pattinson, c'est Hermès, un casting 5 étoiles pour donner vie à l'un des plus grands récits de la mythologie grecque. Et voilà, c'était tout pour l'instant. Cinéma et les hits continuent, même une nouveauté arrive tout de suite pour vous sur Énergie Maurice.

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1: Aujourd'hui, dans le Énergie Zen, on va parler de classiques des dessins animés. On va parler de Galactic Football, dessins animés cultes mêlant science-fiction et football. L'histoire suit les Snow Kids, une jeune équipe de la planète Akilian qui rêve de remporter la prestigieuse Galactic Football Cup. Dans cet univers, chaque équipe maîtrise un pouvoir appelé le flux qui donne des capacités extraordinaires aux joueurs pendant les matchs. Entre rivalité, entraînement, amitié et mystère autour du légendaire souffle d'Akilian, la série offre des rencontres spectaculaires et une histoire captivante qui a marqué toute une génération de fans.
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1: Nouvelle, mais aussi dernière heure avec vous dans le Énergie Zen aujourd'hui. Toujours JP pour vous accompagner jusqu'à 16h. Et à quoi s'attendre? On va parler de quoi pendant cette heure de l'émission? On va parler de jeux vidéo et de jeunes étoiles montantes dans le monde du sport. Mais pour tout de suite, une nouveauté arrive.
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1: Dans le Énergie Zen aujourd'hui, instant jeu vidéo, le jeu Uncharted est l'une des licences les plus emblématiques. On y suit Nathan Drake, un aventurier chasseur de trésors qui parcourt le monde à la recherche de cités perdues et d'artefacts légendaires. Entre fusillades, énigmes, escalades et scènes d'action dignes d'un film, chaque aventure offre un mélange parfait d'exploration et de suspense grâce à son histoire captivante. Ses personnages attachants et ses décos spectaculaires, Uncharted est devenu une référence du jeu d'aventure et une saga incontournable pour les fans d'action.

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1: Aujourd'hui, on va parler du jeune Bradley Barcola, né en 2002, un attaquant international français ultra rapide, évoluant comme ailier au Paris Saint-Germain. Révélé à l'Olympique Lyonnais, il s'est imposé au PSG pour ses dribbles déstabilisants et sa vision du jeu. Récemment étincelant avec l'équipe de France lors de la Coupe du Monde 2026, il a notamment marqué lors de la petite finale. Ses performances affolent les compteurs et attirent l'intérêt insistant des plus grands clubs de la Première Ligue comme Liverpool et Arsenal.
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1: Nous sommes arrivés à la fin du Énergie Zen. C'était un plaisir à compenser pendant sa désir temps qui fait que passer là. Le rendez-vous est donné pour demain, même heure, 14 à 16h, l'émission pour les jeunes. Et moi, je vous laisse entre les mains de mon ami, Monsieur Philippe, qui arrive pour le feu Énergie. Mais pour tout de suite, les hits continuent sur Énergie Maurice.
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1: Bon après-midi à tous, bon lundi à tous, alors bon après-midi surtout, allô les amis, monsieur, se passe un super week-end, c'est Philippe, on est dans le Full Energy, l'émission qui vous accompagne après le travail. Alors monsieur, je me dis apprécier sa petite Doja Cat qui nous fait qu'envoyer dans quelques instants une petite pause réclame qui peut finir les amis tout de suite après cette nouveauté de Amel Bent et K-Black pour vous sur Energy Maurice.
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1: C'était Fali Ibouba, donne-moi un peu, ma chérie Lipidia. Et oui, les amis, nous vous apprécions ces mots-là. Petite pause avec la musique maintenant. It's a game time, les amis. Alors oui, écoute-moi attentivement, me pose une petite question. Et si tu donnes la réponse, tu es capable d'aller avec un joli petit cadeau fait pour la team Énergie Maurice. Alors, les amis, écoute-moi attentivement. 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Allez, nous attendons les amis et tout de suite, un petit bout de testimony.

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1: C'est le Full Energy, si c'est Philippe Alonou, tu lances une question il y a quelques instants pour nos petits jeux. Et on a quelqu'un au bout du fil. Allô, allô. Allô. Allô.
2: Allô, oui.
1: Oui, bon après-midi, qui nous parle?
2: Bon après-midi, c'est Brian Buzz.
1: Brian, comment ça va, Brian?
2: Comment bien?
1: Ah, très bien. Boulot aujourd'hui ou soit un petit congé?
2: Non, un petit congé aujourd'hui.
1: Ah, mais normal, lundi là, vous avez reposé même ça. Oui, la raison. Allez, Mr. Brian, m'opposez-vous et nous utilisons un petit jeu. Donc, c'est l'événement, le Grand Vacances. Si vous avez la bonne réponse, vous allez avec 2 billets pour sa soirée magnifique là. Une parée, Mr. Brian?
2: Oui, une parée.
1: Allez. Allez, d'accord, écoute-moi attentivement là. Dans quelle région de Maurice se trouve le lieu du Grand Vacances? Est-ce

0: que c'est A, balaclava, B, flic en flaque, ou C, belmar. Si vous avez la réponse, me donnez 3 secondes ou allez avec 2 billets. Allez, 3, 2, 1. Alors, c'est quoi la réponse?
1: C'est la réponse A, à balaclava.
0: Réponse A, balaclava. Me check ça avec mon man expert, Kibrina, ici. Eh oui, c'est une bonne réponse. Félicitations, Brian. Ou allez avec sa deux jolis billets pour sa soirée grand vacances. Monsieur Brian, avec ça, on peut penser pour aller mon compte fouiner des fois dans la vie du monde.
1: Avec mon madame.
0: Ah, d'un peu top, bien passé, madame. Madame, il a un travail là ou sur la maison ici?
1: Madame, la maison ici.
0: Allez, ouais, ma réponse, sinon, moi, il pose trop beaucoup de questions. Monsieur Brian, moi, il a une autre question pour vous, là. Monsieur Brian, quelle est votre radio préférée?
1: Énergie Maurice.
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1: C'était Love Not War de Jason Derulo sur Énergie. 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
1: Bon lundi à tous, ici c'est Philippe et bienvenue dans le Full Énergie. Moi, je vous souhaite une super week-end, les amis. Allô, qui programme?

0: week-end comme ça, raconte-moi un petit peu la nouvelle, tu veux pas la main entre nous. Mais sans plus tarder, c'est une nouveauté qui arrive pour vous sur Énergie Maurice.
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1: On est dans le Full Energy, c'est l'heure de votre astuce à bien-être pour bâtiment qui est stressé, fatigué avec travail. Allons appeler ça. Donc, on a une petite technique parfaite pour bien démarrer la semaine. On appelle ça le Power Start. Alors, neuroscientifiques de Stanford ont prouvé que les 10 premières minutes après votre réveil définissent le ton émotionnel de toute votre journée. Alors, pas de réseaux sociaux, pas de mail, juste 10 minutes pour vous. Une fenêtre ouverte, quelques respirations profondes, un verre d'eau fraîche et votre cerveau démarre en mode positif plutôt qu'en mode réactif. Alors, demain matin, essayez le Power Start 10 minutes juste pour vous avant que le monde ne commence. Allez, amis, sans plus tarder, on balance.

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1: C'est le Full Energy, on va parler des artistes maintenant. Katsa vient de dévoiler Animal, un nouveau single pop, ce vendredi 24 juillet. Pour l'occasion, le girl band a retrouvé ses fans lors d'un live et se dévoile dans une atmosphère plus sensuelle. Après Pinky Up, Katsa est de retour avec Animal, un nouveau single pop sorti ce vendredi 24 juillet. Le groupe y explore une facette plus sensuelle et mystérieuse à l'image du refrain You Move Like an Animal, tu bouges comme un animal. Alors, Animal est le deuxième extrait de Wild, le troisième EP de Katsai, attendu le 14 août prochain. Un titre pop accrocheur qui marque un nouveau chapitre pour Daniela, Lara, Megan, Sophia et Yunchei. Excuse-moi si je mal prononce ce nom. Allez, amis, sans plus tarder, on balance une nouveauté.
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1: Et oui les amis, c'est déjà la fin du Full Energy dans quelques instants. C'est le Energy After Works avec moi et JP, votre dose de divertissement. Mais nous on se revoit demain à partir de 16h pour une nouvelle émission du Full Energy. En attendant, gros bisous à toutes et les hits continuent.
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1: Relaxe-toi avec ta dose de délire dans le Energy Afterworks. Avec moi, c'est Philippe. Hello Philippe.
2: Bonsoir JP, bonsoir tout le monde, auditeur, auditrice. Qui écoute nous, comment ça va JP?
1: Très très bien, merci. Et toi, qui m'en est?
2: En forme JP, ton week-end, comment est passé?
1: Ah, bien passé, toi?
2: Ah oui, bien passé, mais t'as pas donné le détail, tu supposais raconter qui t'a fait un week-end.
1: Allô, week-end, ce week-end-ci, c'était congé? Tu fais congé ça week-end là?
2: Comment tu vas prendre congé le week-end?
1: Non, d'habitude, c'est de l'animation.
2: Ouais, là, tu dis, oh, ça dit un petit repos comme si ça.
1: Exactement, Philippe.
2: Ah, mais c'est magnifique. Moi, mon papa est trop rappel. Comme mon papa rappelle mon week-end, comment il passe, moi aussi, ça veut dire un petit à gauche, à droite. Justement, le Bécos, papy rappel, blié. JP.
1: Exactement, notre thème d'aujourd'hui, c'est tu sais quand tu vieillis quand.
2: C'est-à-dire, mon papy suivre, toi.
1: Ça veut dire, je connais mon vieil quand je me réalise, mon épique à galoper.
2: 26 de vieillissement.
1: Enfin, c'est pas moi, mon pécuse.
2: Mais ton cousin, JP. Au fait, c'est vrai, un enfant, tu dis tous les coups, papy répond, qui peut arriver, ou soit tu es nerveux, tu t'y as fait. Tu sais, mais qui peut arriver, moi, c'est ça, vous êtes vieilli.
1: Exactement, c'est vrai.
2: Alors, vous êtes pour que ce vous êtes pour qu'ils se arrêtent, vous êtes membre de la famille, vous êtes un camarade, vous êtes l'entourage. Et peut-être, vous êtes dans la classe, vous êtes, et peut-être, c'est moi.
1: Ouais, peut-être.
2: Enfin, pas moi, moi, Philippe. Mais
1: non,
2: c'est
1: non, mais c'est Zut, exactement.
2: Alors, nous, pour découvrir ben, plusieurs signes qui Zut, ben, signes qui, comment dire, te finit qu'on est topé vieilli. JP, ensuite, on a quoi?
1: On aura la rubrique de Monsieur Philippe.
2: Ah ouais! Bien sûr.
1: On aura le Fair Foot.
2: Mm-hmm, parce qu'il y a plein de choses en arrivée.
1: Alors, on aura des jeux aussi.
2: Eh bien oui, nous venons un petit jeu, c'est-à-dire que papy dit écoute-nous cause n'importe quoi. Je peux écoute-nous, écoute-nous cause n'importe quoi et caler avec cadeau.
1: Exactement, dédans,
2: eh bien oui, vous êtes quoi de mieux que ça. Mais JP, qui nous est là tout de suite?
1: Un nouveau tir, Philippe.
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1: Relaxe-toi les amis, c'est JP Philippe dans le Energy Afterworks pour votre dose de divertissement. Allô JP, JP Goodman Singh de comment dire.
2: Tu commences à gagner quand tu es plus vieille.
1: Exactement, ça fait moi penser. Mais on a un camarade, lui, il est bien sportif.
2: Ouais.
1: Il est bien sportif. Toutes les semaines, il peut venir au moins, il dit ouais, mais docteur, il dit moi, il y a telles affaires qui peuvent se. Mais simple, tu peux venir vite, tu n'as pas qu'à faire des affaires que je fais longtemps, ben acrobatie.
2: Ouais.
1: Donc, bon, j'ai payé. Alors, pour lui, difficile, il vient, non, mais ben là, il dit moi, mais les yeux.
2: Difficile, pas accepté, pour voir.
1: Ouais, docteur, il dit moi, mon genou, il dit comme ça, mon papa, quand il grimpe mon âme, il dit c'est simple, tu peux venir vieux.
2: Mais qu'est-ce que ça, il peut gagner du lieu. Nous donner des billets cinéma, Philippe.
1: Ben oui, vous êtes, parce que nous, là, M-Ciné, deux billets offerts pour M-Ciné. C'est très simple, je vais te poser la question si je t'ai dans la réponse.
2: C'est via Facebook, Messenger et Niagé Maurice. Allô, bien simple, vous êtes, ouvrez bien vos oreilles. Dans quel film d'animation retrouve-t-on les personnages de Woody et Buzz l'éclair?
1: Woody. Ok.
2: Tom Hanks.
1: Ok.
2: Dans quel film d'animation retrouve-t-on les personnages de Woody et Buzz l'éclair? A. Shrek. B. Toy Story. Ou C. Cars. A. Shrek. B. Toy Story. C. Cars.
1: Alors, je donne la réponse, mesdames et messieurs, c'est pour Messenger et Energy Maurice. Et si je te cite, je donne avant l'exemple, man, signe de vieillesse.
2: On a 2-3 mois.
1: Allez, oui, dis-moi.
2: Quand tu commences, quand une moon vient 22 ans, tu es longtemps. Quand moi, je viens avec moi, j'ai 22 yeux dans le tueur. J'ai sauté dans le tout, tu sautes. Mais à 7 heures, 22 yeux, mais j'ai sauté dans le tout. Attends, comment j'ai dit, mais si 22 yeux, nous peut sauter.
1: Ouais, qu'ils viennent pour rentrer. Et qu'ils aiment vous dormir.
2: Ouais, ça te commence à tracasser.
1: Et oui, vous sentez que une fille arrive exactement quand tu veux. Une fille à 27 ans, elle ben là, commence à bailler, fatiguée. Tiens, on vient à la case, à cette heure-là, devant moi.
2: Ouais.
1: Et c'est vrai ça, c'est vrai. C'est vrai, moi aussi je me rappelle l'hôtel et Thomas a vini. Mais à cette tête, les copains sont pas capables de suivre.
2: Pour faire consommer, moi qui te mets téléphone, c'est nul, on parle
1: de toi. Tu te fais semblant, tu peux dormir.
2: Ouais,
1: moi pas là, moi pas là, quand
2: même. Trois étoiles, t'as même ça, moi c'est bien cassé à ce tir, moi trop de.
1: Aïe, c'est fou. Merci beaucoup, JB, pour ça va être un petit partage là, tout de suite, Kinoï, non? 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

0: là, alors.
1: Ouais, il reste la cuisine. Américaine ou classique?
0: Américaine. Ça, t'y va au milieu, là.
1: Ouais, aïe, je m'y vois déjà.
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1: C'est parti pour votre dose de délire, en fait, ça continue, bah c'est parti.
2: Eh ben oui, je vais que ton signe de Bévin vieux, en fait, pas toi, mais en général.
1: Quel de problème.
2: Quoi que je suis qu'il a ce nain, c'est là
1: 22.
2: Ah là là, tu n'es plus qu'à vivre avec mes enfants, 5 ans.
1: Définitivement,
2: à qui moment j'y vais, tu me connais 22 ans, tu n'es pas capable de vivre avec man adolescent.
1: Mais non, parce que je rentre dans l'école maternelle, c'était.
2: Non, moi, quand tu peux accompagner ton petit frère, ton petit frère qui l'a acheté, tu peux dire, il y en a un lit.
1: Non, 10 ans.
2: Après, mon côté, il y a un autre frère, non, collège.
1: Ouais.
2: Là, tu peux dévoiler beaucoup d'informations.
1: Ouais, c'est vrai, tu l'as dit.
2: Et la fois que tu accompagnes ton frère, tu trouves ton frère sous ma camarade, viens devant toi, j'y vais, qui l'a acheté, il y en a maintenant aux alentours de 16, 15.
1: 15-16 ans.
2: Est-ce que tu guides, tu passes en tu commandes les corps.
1: Pour faire votre jeu, tu peux aussi tranquille sur le chemin.
2: Ouais.
1: Et du pavement, là.
2: Mm-hmm.
1: Et je commence avec les courses et fais sprint.
2: Ouais, c'était la 22 ans de bagarre. Il te fait m'en rappeler, ouais, dernière ligne droite, tête de galpé.
1: Quand nous m'en aussi la gueule et nous, pour lui. À aucun moment, mais j'étais allé finir.
2: Ouais, c'est comme un ami de Manjalo comme ça.
1: Tu te connais, tu peux vivre.
2: Non, peut-être que tu peux trop vieux pour ça, ça goûte. Imagine, je vais être avec toi, mon camarade, hein, après travail. Allez, je dis,
1: allez, nous galpé.
2: Dernière avec comme Mister.
1: Baby, je suis de robot.
2: Ouais, c'est pis de DJ. Mais allez, toi, mon baby, putain, c'est lui.
1: Non, peut-être pas, mais. Il y a un exemple devant moi, Philippe. Quand tu commences, Live Bunir, sans métadome. Ça veut dire 6 ans, les autres 6 ans.
2: Télico.
1: Tu rappelles, mon cher Rodrigue, pendant une semaine.
2: Oui, oui, oui.
1: Tous les jours, Rodrigue, supposément en vacances, je me dis, mon boulet, toi. On avait 6 heures, on a mangé.
2: Ouais, parce que t'étais tellement gain l'habitude avec travail.
1: Tous les matins, on avait 6 heures, on a mangé, Philippe.
2: Et tout ça, quand ça? Qui c'est? Tu t'adresses à l'hôtel?
1: Pour qui te levé 6 heures, t'as mangé?
2: Et là, du coup, dans ces pays que nous, puis tu qui ben a choqué pas? Je attends qu'on se finisse par effectivement. Les temps, il y a un petit monde aussi, puis que nous, on est déjà parents.
1: Gros bisous, Alan.
2: Ouais, quand ils font partie, c'est une routine en se pour lever le matin. Merci, JP. Comment nous vous dire, vous êtes aussi, vous êtes. Si vous avez un exemple, envoyez-nous pour Messenger et Maurice. Mais tout de suite, JP.

0: feu, du jeu, du foot, à le faire foot. Yes, ladies and gentlemen, comme à notre ami Richard, du jeu, du feu, du foot, à le faire foot. JP, nous jeunes bandits. JP, me suis bien busy. Update-moi un petit peu, please. Éclaire-nous.
1: Tu te rappelles la dernière fois, je fais une conversation pendant le travail, durant la journée.
0: Ah, you can't speak que je m'en tape.
1: Non, rien à voir. Ok. Explique-cause, sélectionneur d'Italie.
0: Ah, oui.
1: On a vu notre ami Pep Guardiola. Tu es nos camarades.
0: Jürgen.
1: Carlo Ancelotti. Oui. Non, Jürgen Klopp, l'Allemagne. Carlo Ancelotti.
0: Oui.
1: Ancelotti, Ingeno.
0: Qui n'est déjà non?
1: Il n'est pas pour une head coach of Italy.
0: Mais il n'est pas Brésil là?
1: Exactement, c'est à cause de ça. Notre ami Pep Guardiola dit non.
0: Parce qu'il n'est
1: pas intéressé. Non,
0: c'est rien, non?
1: Non, on est fatigué avec le foot pour l'instant, l'Inger.
0: Mais comment nous commençons à jouer again?
1: Exactement, on est pour retourner dans un an ou deux.
0: Ouais.
1: Et là, tiens, il y a une rumeur comme quoi, monsieur Andrea Pirlo, tu peux en vivre une head coach et finalement, ça ne se fait pas. C'est ça qui nous confirme qui Andrea Pirlo, Papouvin, le sélectionneur d'Italie. Et ensuite, tu connais Vinicius Junior.
0: Oui.
1: Qui est l'équipe plus jeune?
0: Rien.
1: Peut-être pas la saison prochaine.
0: Ah, il veut dire, on va aller.
1: Transfert record du côté de la Première Ligue. Écoute ça, Toko.
0: Manchester City.
1: Oh, Sena. Hein? Voilà.
0: Wow, qui ça mauvais verre là? Comment dire, mon peu trop épicé, mauvais transfert dans ce mec. Vinicius, oh, Sena.
1: Trouvez qu'on va te le choquer. Ça vous a trouvé la tête de
0: Sena. Oh, Sena.
1: Exactement. Et ensuite, nous avons notre ami Yann. Attends, donc ce nom, Yann Diomandé, qui a signé au Real Madrid. Et ça continue, Lamine Yamal qui peut faire la fête avec Riyad Mahrez, tu te rappelles Mahrez, je faisais City.

0: Ça, c'est péché la fête. Ça, c'est la petite nuit, le petit info insolite.
1: Et c'est fou, exactement. Déjà, la mini-amal Manchester City. Non, les bizarres, c'est aussi le même virus ce temps, non?
0: Exactement. Et voilà, un peu de ça. Peut-être que Vinicius ne sera plus à la Casablanca la saison prochaine. Et peut-être qu'il est pour c'est là, vraiment.
1: Et vous, pas de poussière, puis enfin, tant mieux pour Arsenal. Hein,
0: exactement. Que... Et ensuite, nous avons notre ami Bradley Barcola, ailier du Paris Saint-Germain.
1: D'accord.
0: Qu'on annonce du côté de Liverpool FC.
1: Il peut bouger.
0: Peut-être que oui, peut-être que non. Seul le futur le dira.
1: Eh ben, c'est fou ça. Merci beaucoup, JP, pour sa bonne update. Et l'équipe continue sur Énergie Maurice.

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1: Nouvelle heure dans le Energy Afterworks. Avec moi, c'est Monsieur Philippe.
2: Kamachi,
1: Minaki,
2: les restes de la tête, ça s'entendait là.
1: Exactement, bon, Philippe, à savoir, Enzoune nous fait s'entraîner dans le bureau.
2: Le Tulan, tu donnes l'école pour ce sport day.
1: Ça va, une école à bambou.
2: Une école à bambou, l'état d'une médecin qui sont... Ben, tu vas en faire dire, mais Kamachi, ne pas mettre vous, mais moi, je peux te découvrir ça. Le médecin santé, et tout bas, les enfants commencent à danser santé, oh, c'est fou. Hein.
1: Pour les coups, moi, même Enzoune, on fait Kamachi.
2: Ouais, que depuis comment se connaître ça, pas ok, moi, impressionné, JP.
1: Ah, merci bien.
2: Et justement, puisque nous pécouse impressionné,
1: on aura la rubrique de Monsieur Philippe d'environ 10 minutes.
2: Ça aussi, moi je peux dire, nous il y a encore une temps à passer ensemble. Que nous pécouse du thème d'aujourd'hui, un signe
1: qui peut montrer qu'il te plaît vieillir.
2: Eh ben oui, ben c'est qui est là qui peut vieillir. Nous découvrons plusieurs, comment je peux dire quand tu vas comment dire, tu as un programme. Toi, tu peux dire non.
1: Un putain de relâche, pourquoi pas?
2: Ou soit une plein d'autres l'exemple. Alors, je te donne un exemple. Pas hésiter à envoyer-nous par Messenger, Énergie Maurice. Mais tout de suite, JP.
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1: C'est parti pour l'instant pour Miban, le plus important de l'émission, c'est pour Miban l'instant plus important, mon mal, faux mume, mon phrase, c'est Monsieur Philippe.
2: Merci beaucoup JP pour sa introduction là. Allô JP, tu comptes galper le fat, tu sais, moi tu te galopes un petit bout, tu finis comment souffler, non?
1: Non. Oui, Philippe.
2: Et tu vas faire passer pour un
1: athlète
2: ici, Banakoné, tout content manger. Allô, JP.
1: Oui.
2: Il se trouve que, je viens de faire ma découverte scientifique. Nous, l'être humain, nous pas un. Comment dire, un animal qui galope plus vite.
1: Ouais, nous loin, nous pas moins rapide.
2: Bien loin. Mais pourtant, si l'être humain, malgré nous guette l'époque, l'être humain, tu peux chasser ou même à l'époque hors de caverne.
1: Préhistorique.
2: Oui, quand tu es obligé, si l'être humain n'est pas rapide, comment il réussit à survivre et chasser? Je veux dire, l'être humain est capable de pas galoper vite, mais il y a une affaire qui rattrape beaucoup dans les animaux, surtout la chasse.
1: C'est-à-dire?
2: Sous l'endurance. Allô,
1: dans cette. Quelle qualité l'endurance?
2: Non, mais parce que l'endurance, c'est quand il peut galoper. Allô, je veux dire, par exemple, quand il peut galoper, il y a une gazelle.
1: Une petite gazelle.
2: Non, pas sa gazelle. Pas sa baguette gazelle, là. Parce que je veux dire, gazelle, là, il est capable de sprinter, mais après quelques kilomètres, à cause de température des airs, température qui sec.
1: On peut causer un kilomètre.
2: Ouais, mais causer un kilomètre. Je peux dire, ça, voilà. Et que ce fou, cette température pour monter, il est capable de vivre en nuit, il n'est pas adapté. Il est explosif, il est galopé, mais il est ralenti, pareil comme un manchita et tout. Mais il est fatigué, mais l'être humain, il petit pas, à un moment donné, avec l'endurance, il est capable de rattraper sa banne, les animaux. On appelle ça persistence running. Et c'est grâce à ça que l'être humain réussit à survivre sa banne période-là. D'ailleurs, il y a une bonne tribu dans l'Afrique qui encore pratique la chasse. De tous les enfants qui sont capables de galoper, même jusqu'à la quarantaine de kilomètres en petit galop.
1: À savoir qui côté marathon, on a africain pour le meilleur au monde.
2: Exactement, effectivement. C'est donc à travers ça, tu devais l'endurance de l'être humain. C'est pas choquant qu'il te dise marathon, l'être humain pécasse. Ban record, c'était tout pour moi, JP.
1: Merci beaucoup, Philippe. Et continue sur énergie.

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1: De retour dans le Energy Afterworks.
2: Eh ben oui, JP, guide comment tu peux commencer vite lent à se dire.
1: Non, pas exprès, mais on peut prendre
2: signe
1: le thème d'aujourd'hui.
2: De vieillesse. De
1: non, non, non, vous pouvez juste prendre le thème d'aujourd'hui, vous pouvez mettre lui.
2: Tu peux mettre dans le contexte.
1: Exactement.
2: Eh ben oui, c'est pas update, JP, mais tu peux causer, tu peux Mansi. Mansi, tu connais une vieille quand
1: tu as dans un magasin électronique et pas juste une console de jeux vidéo qui intéresse toi, tu trouves une frigidaire jolie.
2: Oui, c'est vrai. Tu as coup comment sur ce que l'on toi tu peux guetter un nouveau potable, dernier cri. Tu commences à guetter des affaires électroménagers.
1: Faut dire guetter le fond à mon
2: ça, c'est 25.
1: Et mon crack et mon acheter une frigidaire.
2: Ça, c'est 25 quand tu commences cuit. Bientôt, JP, là, tu peux trouver, tu commences à guetter un poêlon, un petit fonctionnement poêlon.
1: Et mon poêlon frigidaire, qui fait tout comme on prend un réfrigérateur.
2: Diamant.
1: Parce que moi, je peux gagner un 7 poêlon cadeau.
2: Oui, vous connaissez ça là. Tu dis, mais ça, pas mal. Et tu peux dire ça, mais ici, il y a un autre signe. J'ai payé par exemple et un nouveau potable avec une application qui sorti. Alors tu connais comment tu connais tu peux vivre vieux j'ai payé une femme au retour moi payé des man bandits plus jeune que moi et tu connais médecin good pour moi là moi connais les larmes connais j'ai payé
1: là tu connais un problème c'est vrai c'est au niveau technologie quand
2: ouais.
1: Tu commences remets-toi en question, est-ce que tu fais ça comme ça, comme
2: ouais,
1: ça?
2: Oui, quand tu trouves tout est bon, lente par rapport à la technologie, là, tu trouves peut-être tu peux vivre. Tu sens que, ouais, tu comprends. À celle là, il y a un autre que tu par exemple, tu n'as que de bonne santé, tes grands-parents, tu peux dire, hey, tu peux, ben, comme bonne santé, puis tu y as, tu dis, hey.
1: Tu peux engager.
2: Elle a de trouver que comment dire que tu n'as pas de problème pour adapter avec la musique.
1: Et quand tu peux causer la musique, quand tu rappelles, quand tu es petit, tu as une chanté, que tu peux attirer sur toi. Tu faisais une chanté préférée?
2: Ben oui.
1: Après, quand tu as trouvé l'eau YouTube, tu as trouvé 15 ans dessus. Là,
2: et ben d'après, il y a le chanté tout un choc. Moi, tu as une chanté appelée Hey there, Delilah, la la la. Et vous n'êtes pas attiqué. Il y a une chanté comme à New York. Jay-Z, New York, ou soit tu gagnes Alicia Keys, nous on s'en va s'entendre, vous êtes pas à check.
1: YouTube.
2: Pas à check là, non?
1: Eh, ben, c'est pire.

0: pas à check l'année, vous autres, quand vous pouvez faire ça, c'est pour gagner un choc. Et il y a le GP, un classique. Moi, comme je suis jeune, bis, quand bis, il y a la gomme, vous pas pour mettre là, qui avec tout, je vous descends pas devant.
1: Tu descends pas derrière.
0: Moi, je peux sauter pas derrière. Et GP, c'était si vous faites ça.
1: Et maintenant, une anecdote, là, vous êtes, le fin d'année dans le bus, mais c'est un peu rempli, Philippe, il y a une place derrière complètement. Mais tu persistes devant, je descends et Philippe il me prend au moins 5 minutes pour descendre, t'es bon, ça je suis rempli.
0: Mais oui, t'es bien maillé.
1: Et ça fonctionne dans vos délires et que tout le jeune il descend pour la vos délires.
0: Eh ben oui, au fait, tu sais comment tu es maillé des côtés là pour là, là, tu commences, tu passes, tu mosses de bonne falaise, tu faisais faire attention.
1: Philippe, quand même.
0: Mais oui, même ça, même si moi je suis 1m, 50 cm. Et à 16, je vais comme sauter pour derrière, je me sentis pas tout, me les yeux, une Philippe.
1: Ouais, c'est vrai, avec l'âge, c'est vrai. Même moi, je n'ai plus capable de descendre pour des yeux dans le bus.
0: Ouais, toi, pareil.
1: C'est-à-dire, qu'est-ce que tu veux dire,
0: pareil? Allez, JP, mon connu, il y a une nouveauté qui peut venir.
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3: JP, it's time to say goodbye. C'est la fin de notre émission Energy Afterworks. Nous faisons une jolie tipotase, non?
4: Exactement, une potasse de l'expérience.
3: Avec vous, merci de vous avoir un petit message, ça fait énormément plaisir. Juste après l'émission, on a quoi, JP?
4: Energy Team.
3: Et oui, je vais santé, romantique pour mettre devant un super mood à partir de 20h.
4: Jusqu'à minuit, ensuite, demain matin à partir de 6h.
3: Nous gagnons Richard, Charline et Tasnim pour le Morning Show.
4: L'émission car compose durant votre réveil. Yes. Jusqu'à cette heure de travail.
3: Effectivement, et nous demain, et nous disons, on revoit aujourd'hui, on se revoit demain pour une nouvelle émission du Energy Afterworks.
4: Et n'oubliez pas, c'est grâce à vous qu'on existe.
3: Salut Lara.
4: Ciao, ciao.
3: Piyuka.

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